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Mesdames, mesdemoiselles et messieurs, bonjour et merci d'avoir choisi notre station Brambran FM pour ce grand journal. Et d'abord, ce terrible incendie au carénage hier soir, dans le couloir gauche, juste après le petit pas de stop qui est cassé. Les dégâts matériels sont très importants. La Saint-Domingue a été déclarée pays sinistré. Le dossier de la drogue. À force de faire passer de l'herbe dans son slip, un rasta en manque, arrêté par la police des airs et frontières, a fumé tous les poils de son pubis hier à l'aéroport.

0: Paul Caraïbe. Social, le secrétaire général du très réputé SPUTG, ex-STDUTG, a finalement démissionné. Après avoir dirigé le SNCPUT, puis pendant 6 mois le CFDCKTUG, il avait rejoint il y a 2 ans le SAMAX SAG, puis est parti au SCTUDTG. On se souvient que le président de la CCI, Sœur ADD, lui avait proposé de le rejoindre au sein de son organisme, mais il a préféré prendre en main les destinées du SGTODEM, puis du FOCRU-TOM, ex-filiale de l'UFOLEP. Celui que l'on surnomme le Cumula n'a pas souhaité justifier sa mission, ou du moins sa décision, enfin sa démission, se contentant de déclarer « il ne faut pas prendre toutes les infos au pied de la lettre ». CQFD. Parallèlement, ce matin, nous avons appris que les chercheurs de l'INRA se sont mis en grève. Ils révoquent la baisse de leur budget par le ministre de la Recherche. Nous avons rencontré le représentant du syndicat SC2PR, entendez par là le syndicat des chercheurs payés pour chercher. Écoutons-le. Voilà, nous avons un petit problème technique. Nous allons tout de suite écouter le représentant de ce syndicat qui nous avons rencontré hier sur les lieux de l'IDRA. Tout de suite, nous allons l'écouter. Voilà, donc je vous disais que nous allons l'écouter. Ce n'est qu'un petit problème de bande qui ne veut pas peut-être bander, mais je dirais que nous allons essayer de... Nous l'écoutons.
1: Je crois que l'État s'est fou de nous, même. Il nous retire déjà tous nos avantages, hein? Mais c'est l'État là ça. Il a licencié 2 de nos collègues. Donc nous avons 4 revendications. Premièrement, que nos 2 collègues reprennent leur travail. Deuxièmement, que nos 2 collègues réintègrent leur travail. Troisièmement, hein? Que nos 2 collègues retravaillent avec nous. Et surtout, le quatrième qui est très important, attendez, hein? Que nos 2 collègues ne soient plus licenciés. Donc, si d'ici 48 heures, Monsieur l'État là, ça, hein, ne s'est pas organisé, nous mettons nos menaces à exécution.
0: Voilà, de sources officieuses, nous avons appris qu'en guise de protestation, les chercheurs de l'INRA menacent de trouver affaire à suivre. Donc. Hans Bertrand, cette petite info qui nous est arrivée par téléphone. La police a mis 4 sabots à un cheval mal garé dimanche après-midi devant l'hippodrome de Saint-Jacques. Se sachant en faute, le propriétaire Georges Luce n'a pas fait de réclamation. Panique ce matin à Orly-Ouest. Un jeune terroriste iranien s'est fait prendre à son tour en otage par les 118 passagers du vol 242 de la compagnie aérienne iranienne Wat-Yudoubum. Ce preneur d'otage, qui n'était pas à son premier coup, surpuissamment armé de 3 grenades, de 2 pommes cannelle et d'une pomme calebasse, ses munitions, a-t-il déclaré, c'est pour alimenter son nouveau Jespom arbalète à bande rouge. Il a été recueilli par les autorités compétentes, mais a décidé de porter plainte à son tour auprès du SPOI du SPOIT, syndicat des preneurs d'otages international, pour concurrence déloyale. Littérature, Ernest Pépin publiera très bientôt, même incessamment sous peu, le nouveau roman intitulé « Citron et Orange » aux éditions de Lagune. « Citron et Orange » est un roman autobiographique au sein duquel l'auteur relate son sommier qui s'est cassé très récemment. Pour ne pas être surnommé Ernest Pépin le Bref, là c'est quelqu'un qui essaie de nous joindre en direct sur mon FM, le journal n'est pas terminé. Pour ne pas être surnommé Ernest Pépin le Bref, l'écrivain s'est pas pressé pour écrire Citron et Orange. L'auteur a d'ailleurs déclaré que Citron et Orange permettrait de goûter au jus de mûres réflexions sur l'amertume de la vie. Citron et Orange d'Ernest Pépin, un roman acidulé aux éditions de la Goulma. Voilà, c'est la fin du... Ah non, on m'emmène, c'est peut-être pour ça que le téléphone a résonné, on m'emmène une dernière minute. On nous annonce en ce moment même, donc c'est une exclusivité totale pour Brabant FM, on nous annonce en ce moment même qu'il y a eu un terrible tremblement de terre tout à l'heure là sur la Lune. Pour l'heure, nous n'avons pas encore les bilans, donc restez à l'écoute pour savoir le tout. Donc actuellement, il y a eu un gros tremblement de terre sur la Lune. Restez branchés sur Brabant FM pour avoir un maximum d'infos à ce sujet. Brabant FM, il est... On m'entend moins. Il est l'heure qu'il est. À très bientôt. Voilà, c'est la fin de ce journal. Nous vous remercions de nous faire confiance pour avoir les infos qu'il faut sur ce journal de Brabant FM. Merci de nous avoir écoutés et à la prochaine édition. Ouais, le téléphone n'a sonné, vous avez pu faire attention les hommes. Pardon, journal. Oh, Nicolas, ah, pardon, vous ne nous avez pas entendu, chers auditeurs.

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0: Voilà, merci mon cher ami Pat pour cette petite incursion. Nous sommes ici à moins de 50 km de la ligne d'arrivée et ça roule à bon train. Attention, le peloton vient de se chicailler. Le peloton vient de se chicailler en deux, vraiment sous nos yeux, en direct pour vous sur Brabant. Le peloton vient de se chicailler comme un salade de bon chic taille de mori avec salade de concombre et de piment. Je rappelle que nous allons manger chez Bébette à Déhé, et ça tout de suite après l'arrivée. Revenons à nos boucs car devant nos deux cocoasiers, il y a trois hommes qui se sont échappés. Il y a un blanc, un petit jaune, mais ça doit être un petit colombien, et un grenègue qui roule un grand braquet. Ça doit être un gros mandingue Guadeloupe, ça. Bien entendu que je ne connais pas leur nom. Je ne vais pas vous rappeler encore que nous n'avons pas d'autorisation pour vous donner cette course parce que le nouveau comité n'a pas jugé bon de nous communiquer le nom et le dossard des coureurs. Mais bon, l'essentiel, c'est que nous soyons quand même sur la course. Nous démerdons pour vous donner cette course. Donc, en tête, 3HRNI, entendez par là, 3 hommes roulants non identifiés qui roulent à vive allure, qui descendent vraiment à tombeau ouvrant. Et si le scooter que nous a prêté Batista n'était pas quitté, nous aurons vraiment pris du gaz pour les suivre. Tout à l'heure, je me suis regardé dans le rétroviseur. Je dégageais un super feeling, vraiment un super feeling je dégageais. Je me suis manqué, freiné pour me demander de rester. Mes priorités à la course, le plus important. Oh là là, il y a une chute sur le bitume de la route, dans l'encoignure du virage, juste après la ligne droite. Il y a une chute, deux, oui, je crois qu'il y a deux. J'espère qu'ils ne sont pas... Attention, ralenti, ralenti, voilà. Nous avons failli de piler leur tête. Donc je récapitule, en tête il y avait 3 hommes, mais il y a une chute sur la route, deux belles mangotines Brévin sont tombées sur le rebord de la route. Deux belles mangotines Brévin, juste dans le virage. Je savais que ce virage était très très raide, mais il y a deux mangots en plus. Ça devient vraiment vraiment difficile de donner des courses dans cette condition s'il y a des pièges sur le chemin. Je vois que la moto de Julio, de nos amis de la Hune, sont bien passées. Et puis, qu'en fait, c'est bon. Donc, excusez-moi, c'est un copain qui nous appelait. Donc, je vais effectuer un petit pointage et pour aller récupérer ces deux mangos. Alors, ok, j'espère de trouver... Voilà. Il y a un gros verra. Donc, je dis ça à nos deux. Il y a un gros verra qui est attaché en bas, pied cigarette là. Et nous allons faire un pointage. D'accord. Alors, Alain, est-ce que tu m'entends? Alain? Non, il n'y a pas d'Alain. Je vais essayer de rejoindre sur la deuxième moto. Alex, est-ce que tu m'entends? Je fais un pointage sous un pied cigarette en fleurs où il y a un gros verra marré en bas. Et je vais te donner le top. Les coureurs vont passer. Alex? Bon, mais c'est pas grave, celui qui m'écoute prend le top. Alors, ce pied cigarette qui est en fleurs, il y a un gros verra en blanc qui est attaché juste en bas de ce pied cigarette. Attention, les hommes de tête vont passer. Top, ils sont passés près de ce pied cigarette. Le temps pour nous de rentrer en contact avec Alain et Alex. Alors, cher ami Pat, je te redonne l'antenne. Et sous le pied mango, il y a ce verra-là. N'oubliez pas de dire ça à Alain et Alex. Ils doivent être sûrement à l'extérieur. À tout à l'heure.
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0: et bien ma mère est venue parce que moi-même j'ai appris à faire la cité tellement. 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Il va arriver maintenant. 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On va aller dans la vie. Est-ce que tu peux nous payer? On va te faire revenir. Il faut monter l'enfant par la vie, non? 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Il dit, moi, il n'y a pas de fil. Pas fil qui nous met pas de fil. Alors, descend plus bas, comme il n'y a qui plus bas, ou quoi, moi, monsieur Nestor là, 10 bon, anti-subvention. Marie m'a dit, monsieur, le Samaritain, on t'appelle Nestor, il dit, moi, oui. Je m'a dit, on m'a envoyé te voir. Je dis, est-ce que tu vas m'entendre une subvention pour ouvrir un salon coiffure? Il dit, moi fini vieux pour lui. Je dis, ah, quittez, bah, il pas arrivé. Alors, il y a ma zéro. Je dis, ma zéro, papa, il dit, moi, c'est Nestor, mais ma zéro, ma dit, je dis, où est-ce que tu peux me conseiller? Il dit, moi, mon téléphone, moi, je vais être appelé satisfaction. Je dis, pourquoi? Il dit, moi, la nuit, où tu es. Alors, si vous pouvez descendre au bain, mandez moi là quelque chose, il peut pas au lit. Je vais aller, monsieur Alfred, est-ce que tu peux me donner un petit bruit? Même petit bruit, un léchement, ma femme, va écouter. Il dit, maman, c'est lui qui coupe plus seulement de trop. C'est lui qui a le fait, il coupe, il va en mailler. Ah ouais! Je dis bon, ben, je vais aller au François. Les gens vont au François, je dis, allez, ouais, monsieur, il finit, il veut là, il paye, il va M. Samuel. Je dis, allez, le sénateur. Je dis, monsieur le sénateur, est-ce que tu peux me donner un petit peu de quelque chose, même en subvention, mon père, ça fait salon, quoi, coutume, aller. Il dit, mais ici, là, comme il y a des difficultés, sans les manques, alors je vais mettre un petit sismique. Je dis, ah, m'en prie. Je dis, où est-ce que je peux aller? Il dit, allez, Dikos. Mais moi, je vais Dikos. Oui, il y a une belle petite madame. Je dis, ah, t'as la fille de villa, t'as senti madame, il doit être quelque chose lui-là. Mais moi, je vais, madame, moi, essayer de parler. Je dis, comment t'appelles-tu? Qui nous met? Qui est? Oh, il dit, non. Oui, qui n'est pas connaître. Je me dis, comment t'appelles-tu? Il dit, Aurélie. Je me dis, Aurélie, laisse-moi te dire, est-ce que tu peux me donner une petite subvention? C'est la CTM là qui veut. Moi, il dit, ou bien tu veux l'argent là, est-ce que tu peux pas me dire? Il dit, Aurélie est là. Je suis là, ma bagnard est là. Aurélie est là, je suis là, ma bagnard est là. Alors, je me dis, bon, je vais descendre cette liste. Là, il y a notre madame, je vais aller, oui. Et moi, il veut m'attendre ni 15. Je me dis, bon, là, il y a notre madame, je vais me quelque chose. Il dit, moi, ni 15 qui n'ont rien. Mais c'est là ce thème là, il te voit à faire mon dé, il n'y a pas de nia, j'en dis l'eau. Alors, ouais, dit, ça, on va penser, dit. Crié, il m'a dit, monsieur Alfred, personne ne m'a rien donné. Alors, où est-ce que tu es? Il dit, moi, je suis à Saint-Anne. Je dis, qu'est-ce que tu as fait à Saint-Anne? Il dit, moi, à Saint-Anne, j'ai mieux. Et je suis avec mon ami Yann, je suis en train de prendre mon plaisir. Moi dit ah bon, et donc où est-ce que je peux y aller? Moi dit il dit mais tu vas descendre à Fort-de-France, va à la mairie et puis demande quelque chose. Moi dit non, j'ai peur d'aller à Fort-de-France parce qu'à Fort-de-France il y a la guerre. Et en plus de ça ils sont cons et connes. Ah ouais. Moi dit je vais rester là, je vais m'attendre mon anniversaire, je vais attendre les chiami à 20 minutes et mon live. Avec la fête. Ah ouais. Et c'est pour ça que je me disais, moi, j'ai été là, oui, moi, et puis, il va content, il va croiser les pieds. Pour ça, je m'en vais, mon bail. 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

0: Il est 11h.
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1: J'ai chanté. Voulez-vous danser, grand-mère? 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
1: Et si le vrai amour n'avait ni château, ni costume de prince, et si ce qu'on cherche depuis toujours était juste là, devant nous, Victor Martinel revient avec un message fort, très très fort, une chanson qui nous dit pas quitter.

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4: Il est 13h.
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On pas savoir si les mondes, les souvenirs, ont passé par le chemin de la vie. 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
1: Non, c'est pas l'église nouillée. Non. On reprend.

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1: Mesdames, mesdemoiselles et messieurs, bonjour et merci d'avoir choisi notre station Brambran FM pour ce grand journal. Et d'abord, ce terrible incendie au carénage hier soir, dans le couloir gauche, juste après le petit pas de stop qui est cassé. Les dégâts matériels sont très importants. La Saint-Domingue a été déclarée pays sinistré. Le dossier de la drogue. À force de faire passer de l'herbe dans son slip, un rasta en manque, arrêté par la police des airs et frontières, a fumé tous les poils de son pubis hier à l'aéroport Paul Caraïbe. Social, le secrétaire général du très réputé SPUTG, ex-STDUTG, a finalement démissionné. Après avoir dirigé le SNCPUT, puis pendant 6 mois le CFDCKTUG, il avait rejoint il y a 2 ans le SAMAX SAG, puis est parti au SCTUDTG. On se souvient que le président de la CCI, Sœur ADD, lui avait proposé de le rejoindre au sein de son organisme, mais il a préféré prendre en main les destinées du SGTODEM, puis du FOCRU-TOM, ex-filiale de l'UFOLEP. Celui que l'on surnomme le Cumula n'a pas souhaité justifier sa mission, ou du moins sa décision, enfin sa démission, se contentant de déclarer « il ne faut pas prendre toutes les infos au pied de la lettre ». CQFD. Parallèlement, ce matin, nous avons appris que les chercheurs de l'INRA se sont mis en grève. Ils révoquent la baisse de leur budget par le ministre de la Recherche. Nous avons rencontré le représentant du syndicat SC2PR, entendez par là le syndicat des chercheurs payés pour chercher. Écoutons-le. Voilà, nous avons un petit problème technique. Nous allons tout de suite écouter le représentant de ce syndicat qui nous avons rencontré hier sur les lieux de l'INRA. Tout de suite, nous allons l'écouter. Voilà, donc je vous disais que nous allons l'écouter. Ce n'est qu'un petit problème de bande qui ne veut pas peut-être bander, mais je dirais que nous allons essayer de... Nous l'écoutons.
2: Je crois que l'État s'est fou de nous, même. Il nous retire déjà tous nos avantages, hein? Mais c'est l'État là ça. Il a licencié 2 de nos collègues. Donc nous avons 4 revendications. Premièrement, que nos 2 collègues reprennent leur travail. Deuxièmement, que nos 2 collègues réintègrent leur travail. Troisièmement, hein? Que nos 2 collègues retravaillent avec nous. Et surtout, le quatrième qui est très important, attendez, hein, que nos 2 collègues ne soient plus licenciés. Donc, si d'ici 48 heures, monsieur l'État là, ça, hein, ne s'est pas organisé, nous mettons nos menaces à exécution.
1: Voilà, de sources officieuses, nous avons appris qu'en guise de protestation, les chercheurs de l'INRA menacent de trouver affaire à suivre d'autres. Hans Bertrand, cette petite info qui nous est arrivée par téléphone. La police a mis 4 sabots à un cheval mal garé dimanche après-midi devant l'hippodrome de Saint-Jacques. Se sachant en faute, le propriétaire Georges Luce n'a pas fait de réclamation. Panique ce matin à Orly West. Un jeune terroriste iranien s'est fait prendre à son tour en otage par les 118 passagers du vol 242 de la compagnie aérienne iranienne Watyudubum. Ce preneur d'otage, qui n'était pas à son premier coup, surpuissamment armé de 3 grenades, de 2 pommes cannelle et d'une pomme calebasse, ses munitions, a-t-il déclaré, c'est pour alimenter son nouveau Jespom arbalète à bande rouge. Il a été recueilli par les autorités compétentes, mais a décidé de porter plainte à son tour auprès du SPOI du SPOIT, syndicat des preneurs d'otages international, pour concurrence déloyale. Littérature. Ernest Pépin publiera très bientôt, même incessamment sous peu, le nouveau roman intitulé Citron et Orange aux éditions de la Zone.
3: Il est 16h.

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1: Il est 21h.
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Pascal Pidibi chante L'amour l'arc-en-ciel. 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Nek Vaillant.

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Quelle heure as-tu là, s'il te plaît? Ah bon? Ah bon? Ah bon? J'ai rendez-vous là avec une choupette en moins de 5 minutes. Moi? Profession? Dragueur. Dragueur. Dragueur professionnel. Oui, oui. C'est comme ça mon cas vive, hein. C'est femme qui a payé moi tout ça, mani. Ouais, oui, oui. Vous savez, pour être dragueur professionnel, il faut avoir de la classe. Toujours propre. Toujours sapé. Souliers vernis. Costume ondin. Cravate en silicone. Et avec tout cela, une démarche. C'est pas marcher à la vagabond. Hein. Ah non, pas du tout. C'est pas marcher à la rasta. Ah non, mais non. Mais c'est ma chère là. Moi.

0: Mais, le plus important, c'est le verbe, la parole. Ah oui, faut donc se parler bon femme. C'est pas qu'on est inègue qui passe à parler de mots français collés par enfant. Madame, voudras-tu manger ça aujourd'hui avec moi? Zéro. Zéro, zéro. Moi, quand je croise une fille qui me plaît, j'avance vers elle et je lui susurre. S'il m'est permis, s'il vous plaît, mademoiselle, du haut de ma bassesse et du bas de ma détresse, aussitôt plutôt que tantôt, de croiser deux mots avec vous dans l'instant de ce moment, vous saurez l'infinité sans infirmité de mon amour intrépide pour votre personne. Et puis, faut pas arrêter mon à respirer. Femme surprise. Femme adami. Je poursuis. Sous le chapiteau de ma toile acrobate aux doigts fins, vous descendez silencieuse sous le fil de mes rêves. Mon leur a souri pas moi. M'en va à la Dieu. Viens vivre de mon ombre pour que je meure dans ta lumière. Monsieur, lève les monos. Mon leur a peut-être lu. Abandonnez mon matin là, ma attaque est chez mon. Il y a deux aiguilles dans l'horloge de mon cœur. La grande quand tu es là, la petite pour ton absence. Et si seulement tu doutes de ma sincérité, comme Saint Thomas, glisse tes doigts dans les trous de mes mots et tu me croiras. La bonne mounosse. Mon amour, ça blague encore. Ma grande passe la mémoire, oui. Eh bien, allons-y pour la leçon des choses. Je ne vais pas parler moins de vis. Quoi? Mon cas dit, c'est vis mon. Qui vis ça? En service mon cas, la société. Il paraît qu'il y a 32% de femmes insatisfaites dans ce pays. Mais je ne peux pas être partout à la fois. aller chercher. Et puis, yo ka crié ça, vice. Moi, mon ka crié ça, vertu. Parce que pour moi, vice et vertu, c'est même bête, même prêt. Bon, moi, qu'est-ce que c'est ton explication philosophique? Un jour, vice et vertu, tu es assis à un bar, caboué. Il y en a caboué, quoi.
1: Verse-moi boire.
0: Demande à vertu. Et vice, versa. Intellectuel, hein? Ça aussi, c'est important. L'on les fait dragueurs professionnels, le savoir. Mais oui. Et puis, il y a des bougues. Ils ont merdé. Ils ont complexé. Ils ont violé. Il y a pas de femme. Moi, mon trip à moi, c'est la séduction. Vous connaissez la différence entre la séduction et le viol? Connaissez-vous la différence entre la séduction et le viol? Eh bien, c'est... Eh bien, c'est la patience. La patience. Ouais. La patience. Et l'homme, quelle heure as-tu là, s'il te plaît? Ah bon? Ah bon? Ah bon? Allô? Allô, oui? Oui, c'est moi. Oui, c'est toi, oui, je sais bien. Oui, quoi? Oui, je suis là, oui, je suis sur la place là. Ah oui, le son, il est très agréable. La température splendide. Quoi? Qu'est-ce que tu dis là? Ah oui, okay, excuse-moi, mais oh, au fait, oh, que me vaut ce retard? Ou cette absence, quoi? Ah oui! Quoi? Qu'est-ce que tu dis là? Hein? Ah! Tu ne vois pas venir? Ah bon? Tu ne vas pas venir? Et puis savoir pourquoi? Quoi? Ça ne t'intéresse plus de sentir avec moi? Tu rigoles? Quoi? C'est bien ça que j'ai entendu? Ça ne t'intéresse t'intéresse plus de sortir avec moi? Moi? Va me dire au bagage, femme là! Va nous rosa! Permettez-moi la fête dans les mouvements, mon Dieu! Pas de ça, ils ont un! Va nous rosa! Fais-moi jaloux, c'est moi qui ai parlé, bon! Manoza! Eh bien ouais! Par où tu as les gars? Par les scènes! Fais-moi au bas, ma fille! Manoza! Tout le monde, j'ai ouais, moi, les places là, ma fille! N'est-ce que tu es loin des scènes! Manoza! C'est pas la peine de parler, moi, dis maman! C'est pas la peine de parler, moi, dis papa! Man, c'est pas ni maman. ma bao. Quand ça fait blague, il bao ma fille parce que ma fille. Gardez-moi, dis-moi. Je vais prendre un morceau de bâton. Je vais monter en règle. Je vais pas maman au bâton. Je vais pas papa au bâton. Et puis je vais signer le bâton tout waouh. Bonjour, Rosa. Je vais descendre dans la ville. Pas bien, tout peut y aller. Je vais l'acheter un champ glitch. Je vais l'acheter un champ glitch. Je vais l'acheter un champ glitch. Je vais aller me remonter. Où est-ce que vous êtes là? Où est-ce que vous êtes et puis des gros bois après.

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1: Bonsoir paré, quand il a lancé là, Ti Fabrice, il pressé ba les vies passées.
2: Oui.
1: Ouais. Il pressé. Pressé bien rasé là.
3: Si vous ne payez pas, je ne fais pas rien.
4: Fabrice, devant tout le monde est là, tu vas me dire quel est ton nom.
3: Tu connais pas mon nom, papa. Je te dis, je m'appelle Fabrice quand j'ai vu le remercier sur le Fabrice.
4: Ce nom, c'est Fabrice. La maman, tu es venu, quand tu dis qu'ils n'ont rien, Fabrice.
3: Tu commences à me emmerder à présent, hein? Bon. D'ailleurs, Bouillon, tu vas me laisser jouer avec mon tisseur, hein? Bon. Fabrice, prête-moi ta voiture, Fabrice. Tu es toujours derrière moi, prête-moi mon voiture, prête-moi mon voiture. Je te demande pas jamais ton quatre ménages, là. Monsieur, Fabrice, tu es fou assez, mais comment maman va venir? On va voir ça. On va voir quoi? L'autre jour, maman t'a amené à la messe. Tu fais que rire tout ça, le labé dit devant maman. Ton tête est gros là comme un carré. Mon tête est gros comme un carré, Fabrice. Et toi-même, tu oublies? L'autre jour, tu as vu un monsieur, on t'a amené à l'hôpital général. On a trouvé quatre dents gâtées dans ton estomac. Hein? Aïe, aïe, aïe. Ces quatre dents gâtées, on a trouvé dans mon estomac. C'est pas un aspendifice que j'avais. Messieurs, tu sais pas même pas dire ça, Fabrice. C'est un peu difficile, faut dire. D'ailleurs, Pouillon, l'autre jour, tu es rentré dans le corridor des mamans tellement tu es noir, on te voit pas, même pas, c'est à qui ton dent voit. C'est mon dent voit, Fabrice. Et toi, l'autre jour, tu es venu te dire, monsieur, le noir comme un solax. Tu as coupé la main, c'est toi, pas de me taper. Tu as le dire, maman, sous l'estal, on ne tape.
4: Pas ici, dent. Ajade, je l'envoie rentrer ici, dent. C'est pas ici, dent. Nadine, je t'ai déjà dit, Fabrice est ton sœur et toi tu es le frère de Fabrice. Combien de fois je vous ai vu, je veux Jean-Jacques, ou soit qu'à faire de parler quand il est là, là après ça, va comprendre rien, c'est dans Katini.
3: Papa, tu as vu Fabrice, Fabrice m'a tourné au cabiche derrière mon tête.
4: Fabrice, on va déjà dire pas mon tête, mon adieu, tête.
3: Je t'ai tourné au cabiche derrière ta tête, Nadine, pas vrai. C'est toi qui as arraché le roue de mon torpedo. Tu as arraché le roue de ton torpedo. Oui. Pas vrai. D'ailleurs, comment maman va venir? Tu vas voir.
4: Eh bien, d'ailleurs, tu vas au maman. Oh là, maman, tu vas voir.
3: Maman a été chez monsieur Ernestine, voici à part et dit oui pour nous donner manger.
4: Il a arraché, dit oui. Mais qui m'a foutu des couillons là de ça même? À qui ça y a ce jury là? Pas de manger, c'est là, alors. Oh, oh.
3: C'est diri, maman a été chercher. C'est pas carotte.
4: Ah bon? T'as là, là, c'était diri. À présent, c'est carotte. J'en savent carotte, longues enfants. Alors là, on pas d'accord tout, hein? On pas d'accord tout de tout. Fabrice, ou qu'elle prend fusil, hein, maman?
3: Qu'est-ce que tu vas faire là, hein, papa?
4: Ah, tu vas prendre fusil en bas, mais.
3: Papa, ne fais pas bêtises là. On va mettre ton nom sur front senti. Ma soeur de ta bonne va crier ton nom dans tous les larmes là. Je vais route de rentrer dans l'école. Tous les élèves vont faire jouer avec moi. Moi, j'aurai pas honte, tout moi. Je suis un tibourg. Dans mon école, il y a un qui tibourg qui fait karaté. Mais je veux lui dire, mon papa, c'est un Django, c'est un Western Man. Il a tué M. Aurélien. Papa, tu les même pour je les voir sauter comme un avec Dindalou, là.
4: Fabrice, vous savez bien, papa, pas distrait. Encore, tu vois ça, red. Nadine, on l'a sorti, tu vois. Ok, dis-moi, on l'a sorti.
3: Ah, ah,
2: Ah, voici monsieur Ernest Péba, c'est une à manger. 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
2: 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Non, toute la journée, c'est un sortir, voici un rabat fouté, c'est une à manger, ou en qui a donc cas la journée, ou pas fou en mec, ou en qui a donc la mer, ou la mer. Commencez à me bouffer moi à présent, hein, oh. A commencer à bouffer ou quand il est là? A commencer à bouffer ou ça, hein? En j'ai dit quoi ça? Là, avant d'entrer ici, c'est moi qui ai battu mon âme à manger ici. Comment ça, quand tu m'as?
3: Et même si, à partir de manger, quand je vais manger, Alice, depuis que tu as mis ton calibre, merci, ma coïe là. Depuis que tu es, ou pas rendre foutre, quand tu vas être sur là, ça coupe bien, voilà, des jeunes, voilà. Ou quand pour que je me rends quand même, moi.
4: D'ailleurs, pour Jean-Loupé, je faut que je me rends depuis à présent.
3: Papa, tu donnes maman trop gros coup point.
4: En j'ai dit, respecte-moi, j'ai dit ça.
3: Ben, Nila, tu ne touches maman, hein. Je te donne un coup point derrière ton tête.
4: T'as la langue, dis-moi pas, fusée, tu vois, mes soeurs, elle vient après, on va dire, ben, un coup point.
3: Donne le même, papa, donne le même.
4: Bon, dès aujourd'hui, je suis là, comme on dit, hein. D'ailleurs, pour nous, l'envoi de sortir de mon amour, ou pas qu'à sortir ces dents.
2: À qui sortir l'envoi? On peut sortir l'envoi à son femme majeure ces dents. Et foutre la vie.